0: 我们驻法公使馆能有什么办法？我现在已经着手成立留法勤工俭学善后委员会，办理相关善后事宜。大家都回去吧，聚众闹事是解决不了问题的哟。
1: 秘书大人，政府既然能出钱将无功者遣送回国，那为什么不能把这笔钱捐送给同学们做工读书呢？
2: 为什么？你说说理由。为什么？
3: 对，这个遣送费就可以变成维持费。
0: 大家安静，大家听我说，闹到今天这一步，难道你们留学生就没有责任吗？
4: 我们留学生有什么责任？对啊，我们留学生有什么责任？
5: 你要是再克扣留学生的补助金，我这把老骨头就要留在法兰西的土地上了。
0: 好好好好好，老太太，这些无凭无据的事情就在这里不要讲了，好不啦？目前的事实就是法国经济萧条，不能给华人提供就业机会，我们公使馆也是尽了力了嘛。
5: 你不要推卸你的责任，你是我们的父母官，你有责任，你有义务去同法国政府交涉，给我们争取更多的助学金，给学生们争取更多的工作机会。
0: 没有办法，我必须听从国内的指示。
4: 王秘书，你简直就是一个口是心非的官僚，对不对？官僚，
6: 官僚，
4: 官僚，打打官僚，打打官僚！
7: 警察来了！
4: 警察来了！
7: 胡先别问，我就是警察的身份，快走！
8: 打开电风扇去，
7: 快走！
9: 没事吧？
10: 你流血了，顾晨，
4: 妈，
10: 顾晨，顾晨，
11: 流血了，
12: 我赶快，快，
10: 快，快，快，你没事吧？
11: 顾晨是因为我受的伤，我没事儿。
4: 快，阿丽，阿丽，
13: 四少，
14: 在屋，在打坐。
15: Regarde par toi-même, tu verras.
14: Pourquoi je dois aller à la détention? J'ai plus de 50 et je n'ai jamais été dans cet endroit. Je n'y vais pas. Laissez-le me battre.
16: Madame, ce que vous devez faire, c'est d'abord y rester. Et puis vous attendrez la suite.
14: Pourquoi vous nous avez arrêtés? Ce sont les affaires entre nous, les Chinois. Qu'est-ce que ça vous regarde, les Français? Avez-vous une raison de nous arrêter?
16: Je n'ai rien à vous dire.
15: On n'en sait rien. On suit les ordres.
17: Mais ça n'a rien à voir avec elle. Relâchez-la d'abord.
5: 盒子，不要跟他们说，能够跟儿女们一起坐牢是我的福气。
9: 妈，
5: 走。
18: Secrétaire allemand, nous faisons face à un problème sérieux, et je vous demande de réfléchir à comment y mettre fin. Mes supérieurs me pressent de trouver une solution le plus tôt possible.Si nous n'agissons pas maintenant, il sera impossible de contrôler l'influence internationale.
9: Je sais.
18: Vous comprenez, nous devons tenir compte de l'influence internationale. Et nous ne pouvons pas garder ces gens encore plus longtemps, en particulier les femmes qui sont à l'intérieur. Il est de plus en plus difficile pour nous de justifier cette situation.
9: Monsieur le directeur, pouvez-vous garder ces gens-là plus longtemps pour détruire leur fierté?
18: Non. Il n'en est pas question. Les étudiants chinois qui sont partout en France vont se rassembler et revenir sur Paris, et cette fois, notre commissariat ne pourra pas y faire face, à tout le moins sans dommage.
9: Dans ce cas, je n'ai qu'une seule demande.
18: Qu'est-ce que c'est?
9: Je vous demande de détenir cette vieille dame au petit pied, toute seule.
18: Pourquoi vous craignez cette vieille femme,
9: hein? Oh, monsieur le directeur, ce n'est pas une vieille dame ordinaire. Les dirigeants de cette émeute sont 16 enfants.
18: Je vois.
5: 饿了吧？先垫垫肚子。
11: 谢谢，
10: 谢谢。
5: 他们有了吗？给了，
11: 别拖时间。
5: 妈，又让您跟着受苦了，先吃点面包。
19: 你们不是也在受苦吗？我只是陪着。

0: Madame, venez avec nous, s'il vous plaît.
1: Où on y va ?
0: Nous avons reçu l'ordre. Vous êtes âgée, nous vous arrangeons donc une chambre simple.
1: Je veux rester avec mes enfants.
0: Mais nous devons obéir à l'ordre de notre supérieur. Allez, coopérez, s'il vous plaît.
2: Qu'est-ce que vous allez faire, hein ?
0: Non, pas du tout. Nous respectons les personnes âgées.
2: Vous nous avez pris ici sans raison ? Et vous dites respecter les âgés ?
3: 好了好了，我跟他们去就是了。妈，
1: 不行妈，
3: 别担心， 走吧。
4: 妈，
5: 蔡伯母，
6: 蔡伯母，
4: 蔡伯母，
5: 我们一定要跟他们斗争到底，
4: 斗争到底，
5: 争取到我们的合法权益。
7: 何森，
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0: Inter Wang, la situation s'aggrave. Les étudiants chinois partout en France se rassemblent et se dirigent vers Paris. Je vous le dis, demain matin, nous allons libérer tous les gens. Je crains que les étudiants vont assiéger le commissariat.
1: Ce n'est pas tellement grave.
0: C'est plus sérieux que ce que vous pensez. Les plus hautes autorités en France ont été alertées.
2: 我们这次求生存权，求读书权的斗争，逼迫法国警局释放了所有学生，公使馆也不得不以发放学生半年维持费做出让步。这件事情警醒了我们，不管何时，都不能屈从强权。对，屈从就是投降，投降就是任人宰割。这次妈为了支持我们，受了这么大惊吓，我实在是心疼。
3: 我也心疼你们，你们大家不是跟我一起坐的牢吗？
4: 蔡伯母是好样的。

0: 但是同学们一定要记住，我们来到这里不仅仅是为了争取进入到里昂大学，更重要的是进行一次马克思的革命实践。我提醒大家，我们一定要遵守革命的纪律，服从指挥，不达目的誓不罢休。
1: La légation chinoise a eu affaire à ses élèves plusieurs fois. Secrétaire Wang, avez-vous une bonne idée?
2: Ce sont des élèves qui sont très délicats. C'était eux qui ont cerné la légation le 28 février. Ils ont aussi protesté contre les paiements manquants. Et maintenant, ceux qui occupent l'université de Lyon, c'est encore eux. Ils voudraient obtenir de plus en plus. Monsieur le directeur, nous ne pourrons pas nous débrouiller juste avec des paroles et sans la police.
3: Lors des manifestations du 28 février, nos forces de l'ordre sont intervenues massivement. Mais notre commissariat a été débordé, non seulement par la persistance des étudiants, mais aussi de la pression publique et internationale. Nous avons été contraints de libérer tous les étudiants.
2: Ces élèves sont bien organisés. Ces fauteurs préconisent la révolution soviétique. C'est une menace pour la sécurité sociale de votre pays. À présent, nous devons les enlever complètement.

0: Monsieur, selon le plan original, nous avons encerclé l'université de Lyon.
1: Très bien. Alors, ne tirez pas.
2: Les élèves chinois en travaillant, écoutez bien. Vous occupez illégalement l'université de Lyon. C'est illégal. Vous êtes encerclés, sortez immédiatement.
3: Bonjour, on va en faire.
2: Vous perturbez l'ordre public, vous devez partir immédiatement. Est-ce que vous m'entendez? Dernier avertissement.
4: Monsieur le policier, nous sommes des élèves chinois. Nous ne pouvons pas rester dans notre école, alors? Qui perturbe l'ordre public? C'était en paix ici avant vous.
2: C'est votre école? C'est la France ici. C'est à Lyon.
4: Monsieur le policier, notez le nom de cette école, Université franco-chinoise de Lyon. Elle a été créée par les fonds chinois.
2: Je m'en fous! L'école est à Lyon. J'effectue mes tâches d'après l'ordre de mon patron. Coopérez et retirez-vous. Vous entendez?
4: Mais c'est notre école. Vous n'avez pas le droit de nous chasser.
2: Monsieur, ne nous en obligez pas. Si vous n'obéissez pas, nous allons tirer. Emmenez-les tous. Reculez tout de suite.
0: Allez, avancez.
5: Pas de résistance.
0: Allez, allez, allez, allez. Pas de résistance.
5: Allez, allez, dépêchez-vous. Pas de résistance. Allez, dépêchez-vous, allez.
4: Arrêtez.
6: Dépêchez-vous. Allez, plus vite.
0: Allez.
7: 在法国的中国留学生都被这件事给惊醒，他们都想要参与进来，可各地学校 都被警察和教育会控制住了，中国的勤工俭学生根本出不了校门。看来公使馆跟法国当局勾结起来了。即使外地声援的同学来不了，
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0: L'autorité vous prépare du pain.
1: 同学们，为了抗议他们非法拘禁，从今天开始，我们绝食！
2: Taisez-vous un peu, vous m'entendez? Arrêtez de chanter!

0: Le gouvernement chinois n'a rien fait avec les élèves en travaillant, et le gouvernement français non plus. Maintenant, les deux gouvernements ont convenu de rapatrier tous les élèves détenus en Chine.
1: Désolé, des ennuis provoqués. Vous savez, c'est la seule façon. Si nous traînons trop, ils feront pression sur nous par l'opinion publique. Donc il sera mieux de le faire plus tôt que tard.
2: Je viens d'avoir la nouvelle. Les étudiants de l'école doivent tous être retournés au pays. Ils doivent agir demain soir.
3: Mais comment faire? 那我们还能见到和森吗？
2: 拘留所不会让任何人看望学生的。 要见和森一面只有一个办法。
3: 什么办法？
2: 去马赛港，我们大家一起去。 现在先找到蔡伯母，接上老人家去马赛港。

0: quelqu'un? Il y a quelqu'un? Je cherche les élèves chinois. Il y a des garçons et des filles. Où sont-ils?
1: Vous ne pouvez pas entrer. Allez demander à la police.
0: La police?

0: Madame, s'il vous plaît, restez là, c'est interdit.
1: Monsieur le policier, mon fils est ici. Je veux le voir. Laissez-moi entrer, s'il vous plaît.
0: Désolé, il y a des ordres, pas de visite.
1: Vous avez certainement votre mère, monsieur le policier. Vous pouvez bien comprendre la passion de voir son fils. Pour une mère, aidez-moi, s'il vous plaît.
0: Ça m'embrasse, madame. Même si je vous laisse entrer, il y avait quelques passages. On vous arrêtera.
1: Si vous ne me laissez pas entrer, je vais l'attendre ici, tous les jours, jusqu'à sa sortie.

0: entrée sur le campus universitaire par effraction.
1: Vous avez occupé les lieux de façon illégale. Vous avez distribué des tracts politiques. Vous êtes soupçonné d'activités bolcheviques et d'appartenance à des partis extrémistes. En conséquence, les gouvernements français et chinois se sont entendus pour vous rapatrier vers votre pays, la Chine.
2: Vous supprimez les demandes légitimes des élèves chinois en travaillant. Nous protestons ! Vous pouvez nous rapatrier avec votre puissance, mais vous ne pouvez pas arrêter la propagation du marxisme. Le marxisme gagnera !
3: Rosa ! C'est maman !
4: Viens !
3: Laisse-moi dire, tu vas ! Rosa ! C'est maman ! Rosa ! Tu t'entends pas ? Rosa !
4: Ouais, c'est crevant. Allez, au boulot. Fais attention, hein. Dépêchez-vous! Dépêchez-vous!
5: Allez, hop! Dépêchez-vous! Allez, montez, là, dépêchez-vous!
4: Allez, monte! Allez!
6: S'il vous plaît, madame, n'attendez plus ici. Votre fils et tous les étudiants chinois qui ont causé des problèmes seront bientôt envoyés en Chine.
7: Maman!
8: Maman! Maman! Maman! Maman! Maman! Maman! Maman! Maman! Maman! Maman! Maman! Maman! Maman!
7: Maman! Maman! Maman! Maman!
5: Descendez!
9: Allez, descendez!
5: Descendez! Allez, descendez!
9: Que ça!
5: Plus vite!
9: Dépêchez-vous!
5: Descendez!
7: José! José!
9: Voilà! Voilà!
7: José!
5: Hey, bouge pas!
7: Bouge pas!
5: Voilà! Hé! Hé! Hé! Arrêtez! Arrêtez!
7: Voilà! Sans, je suis revenu. Mais je suis revenu, je peux faire la révolution. En France, il y a beaucoup d'étudiants et d'étudiants. Vous devez les organiser.
5: José, ne vous inquiétez pas.我们会继续斗争下去的。
7: 警员，
10: 警员，虽然我被遣送回国了，但是经过这次运动，有更多的同学相信了马克思主义。现在中国已经成立了中国共产党，在那儿。我还有更多的工作可以去做，一定要照顾好自己，照顾好咱妈，还有我们的孩子。
8: 好，你放心。
5: 有点事。
8: 何三，何三，
7: 妈，
8: 何三，
7: 妈，何三，妈。
11: Monsieur le policier, nous quittons votre pays tout de suite.Les proches sont venus pour notre départ. Vous devez nous aider.
12: Elle est une des proches de l'élève ?
11: Oui, elle est sa mère. Toute sa famille est venue dans votre pays. Et vous, en tant qu'hôte, vous devez les laisser le dernier souvenir merveilleux en France, vous ne trouvez pas ?
12: Vous avez raison. Alors, laissons la vieille dame parler un peu avec son fils. Léon, laissez la vieille dame parler un peu avec son fils.
11: D'accord.
13: Rosa.
10: Je t'en ai pensé.
13: 妈知道，你做的这一切都是为了追求自己的理想。妈只是心里有些难过呀。两年前，你满怀希望地来到这里，没想到今天就这么结束了自己的留学生活。
10: 妈，你不要难过，
14: 争生存权、求学权，到巨款斗争，
10: 一直到这次进驻里昂大学，我们一直在追求一个真理。马克思主义虽然无比的正确，但是实践之路却充满了艰险和曲折。 我们的敌人确实很强大，他们竟然不分国界的传统一起来对付我们，所以全世界的无产者必须要联合起来与他们斗争。
13: 妈相信你是对的，妈永远都会支持你和子。
10: 谢谢妈的支持，儿子不会让你失望的。经过这次在法国的三次斗争，不仅是我们成长了，妈你看还有更多的同学信仰马克思主义了。我会把法国的斗争经验带回国内去，我相信一定会有大的作为。只是妈，您还待在法国，辛苦你了。
13: 为了你们，我吃什么苦都愿意，我只是担心景瑜啊，她已经怀了孩子。
10: 妈，景瑜有您在身边陪伴，他会很坚强，我很放心。
13: 儿子，
5: 妈，
13: 照顾好自己。
5: 妈，一定要照顾好你自己。锦瑜，你也要照顾好自己。老妹子，富春，要照顾好他们俩。恩来，一定要争夺到底。
8: 你放心。